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1: 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Persistance, jeunes gens, disait Coppola ce week-end à Cannes. Dans un discours qui m'a saisi des converses à la casquette. Merci François.

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Enseignant, enseignant, 20 mètres de long, 4 de large. Enseignant 1933, bien au bord. 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Jusqu'à 5 mètres au-dessus du sol. 136 mètres carrés. 136 mètres carrés.

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